0: My Favorite House Classic dans Clubhouse Session est juste à l'instant. Bobby and Steve versus Urban Groove avec Your Soul. Je crois que c'était un bootleg à l'époque et c'était le Mix One. Cette semaine, j'ai ressorti mes vieux bacs à vinyle et retour dans les grands repères Clubhouse Session pour l'année 2004, 10 ans en arrière, avec pour démarrer Seron featuring Jocelyn Brown, Hooked on You remixé par Jimmy Lewis sur Pure Paul Music. Ensuite, Ben Watt featuring Samantha Metreya avec Stronger Man. Troisième position, c'était Generous Flavor Waiting remixé par Soul Magic, le File Dub Mix pour être très précis. Chuck Love avec Close Enough, et là c'était remixé par Jask, le Faisal Dub Mix. Et donc à l'instant, Bobby and Steve avec Your Soul. J'espère que vous avez tout particulièrement apprécié cette sélection de vieux repères Clubhouse Session. N'hésitez pas à me laisser vos commentaires en message privé sur le Facebook Steph Benson Session. Vous avez également les liens de podcast et le tracklisting complet de cette émission. Juste après la pause, nous repartons avec déjà le dernier set de la semaine.
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Sunriser. Juste avant, on a voyagé, on s'est fait plaisir avec du son bien latino, The Cube Guys et Silvano Delgado Chambaco. Je vous ai proposé Just Move, l'éternel Promised Land, énorme classique ça, c'est le remix 2025. Pour nous rappeler l'un des fondamentaux de la culture house, c'est remixé par Mark Knight. One S avec Let's Do It Again, toujours très dance floor, et on a démarré avec une autre nouveauté, Lissat et M. Steve, Let's Be Free. Et là, ce thème de Let's Be Free a été repris des dizaines de fois. Remerciements à Fred pour sa collaboration. Clubhouse Session, nous on se retrouve très vite pour d'autres surprises 100% house et soulful. On va essayer de bien bouger encore dans les prochaines semaines avec tout plein de nouveautés à vous proposer. Le podcast est dispo notamment en tapant les trois mots-clés Clubhouse Session sur les différentes plateformes. Et on termine cette semaine avec Max Stern. Je vous ai choisi un titre un peu déroutant mais qui sonne percu et qui est plutôt progressif sur les dance floors. You know I'm there. Et nous on se retrouve

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2: Bonjour à tous. Vague de chaleur. Alors que ce samedi marque la dernière journée du printemps, la France connaît des températures bien au-dessus des normales de saison avec 60 départements placés en vigilance orange canicule. Des chaleurs qui pourraient bien continuer de s'intensifier dans les prochains jours. Ainsi, de nombreuses mairies ont décidé d'agir. Fermeture des écoles l'après-midi, annulation de la fête de la musique ou des événements sportifs. Le week-end s'annonce compliqué sur une large partie du pays. Justement, face à la chaleur, la mairie de Paris active une cellule de crise. Elle restera active quotidiennement tout au long de cet épisode caniculaire, a déclaré Emmanuel Grégoire. L'élu socialiste s'est dit également inquiet quant à l'organisation de la fête de la musique. Le maire a par ailleurs annoncé l'ouverture 24h sur 24 de l'ensemble des parcs et jardins de la capitale, tandis que 1200 climatiseurs destinés en priorité aux écoles maternelles ont été commandés pour faire face à cette vague de chaleur. La justice a suspendu, elle, l'interdiction du concert organisé par la France Insoumise pour la fête de la musique à Paris, justement. Le préfet de police avait interdit l'événement en invoquant des risques de troubles à l'ordre public liés notamment à la présence annoncée de personnalités comme Assa Traoré ou encore le rappeur Medine. Mais le juge des référés a estimé que leur participation n'était pas prévue et qu'aucun risque suffisamment établi ne justifiait cette interdiction. Le concert est donc bien maintenu demain dimanche. Jean-Luc Mélenchon, lui, a salué une victoire pour les libertés publiques. Il était parti de Rennes et allait bientôt atterrir. Deux personnes sont mortes dans le crash d'un petit avion de tourisme dans un champ à proximité de l'aérodrome de la Baule en Loire-Atlantique hier. On ne connaît pas les raisons du drame à ce stade. Mondial de football maintenant, les États-Unis ont offert du beau spectacle devant leur public hier soir. Les Américains ont emporté 2-0 face à l'Australie, obtenant ainsi le deuxième ticket pour les 16e. Deux matchs au programme ce samedi. À 19h, les Pays-Bas retrouveront la Suède avant Allemagne, Côte d'Ivoire lancée à 22h. Et puis rugby et top 14, le Stade Toulousain et le Racing 92 s'affrontaient hier soir en demi-finale du top 14. Le triple champion de France Toulousain qui vise une 6e finale en cette édition n'a laissé aucune chance aux franciliens. Les Toulousains qui l'ont emporté ici sur le score de 71-17 s'offrant au passage leur ticket pour une nouvelle finale. C'est la fin de cette édition. Merci de l'avoir suivi.
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1: Bonjour à tous. Football d'abord et Coupe du Monde. Hier, c'est à nouveau l'un des hôtes de la compétition qui a obtenu son ticket pour les 16e. Après le Mexique, ce sont les États-Unis qui sont parvenus à obtenir le précieux sésame hier soir. Les Nord-Américains qui l'ont emporté en effet 2-0 face à l'Australie. La Coupe du Monde de football se poursuit elle ce samedi avec deux affiches majeures au programme. À 19h, les Pays-Bas affronteront la Suède dans le groupe F. Les Néerlandais tenteront de confirmer leurs ambitions face à une sélection suédoise toujours redoutable dans les grands rendez-vous. À 22h, ensuite, l'Allemagne défiera la Côte d'Ivoire dans le groupe E. Les Allemands visent ici un succès important dans la course à la qualification, tandis que les éléphants espèrent créer la surprise face à l'un des favoris de la compétition. Deux rencontres qui pourraient donc déjà peser lourd dans la hiérarchie de leur groupe. Rugby top 14 maintenant. Hier soir, le stade Orange Vélodrome de Marseille accueillait la première demi-finale et ici, on peut dire que la logique a été respectée. Après une saison brillante et fort de son trophée toujours en poche, le stade toulousain n'a laissé aucune chance aux joueurs du Racing 92. Les franciliens qui se sont inclinés sur le douloureux score de 17-71. Place ce samedi à la deuxième demi-finale du top 14. Montpellier affrontera le stade français à 21h05 à l'Orange Vélodrome de Marseille. Le MHR, qualifié directement grâce à sa place parmi les deux premiers de la saison régulière, tentera de retrouver une finale de championnat. En face, le stade français lui arrive lancé après son succès convaincant en barrage face à La Rochelle. Dans une rencontre qui s'annonce donc très disputée, l'enjeu est simple, décrocher le dernier billet pour la finale du top 14 et continuer donc à rêver du bouclier de Brennus. Rugby toujours, l'équipe de France A a réussi elle une belle performance hier à Vannes en s'offrant l'Angleterre A sur un score de 35-19. À deux semaines du championnat des nations, de nombreux joueurs se sont mis en valeur. Seul bémol ici, la blessure de Grégoire Arfeuille. Et puis enfin, on s'envole du côté des parquets de basket et de la finale de Betclic Elite. Fin de match cauchemardesque pour Monaco hier soir. Les joueurs du Rocher ont vécu une descente aux enfers lors de ce match 3 et se sont finalement inclinés 77-88 face au Paris Basketball. Les Parisiens qui, eux, ne sont plus qu'à une seule victoire du titre désormais. C'est la fin de cette édition. Merci de l'avoir suivi.
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3: L'horoscope. Bonjour à tous, nous fêtons Sylvain aujourd'hui. Alors comment se présente le contexte planétaire?
4: Bélier, des excès de nervosité pourraient vous rendre maladroit, alors modérez votre impatience.
3: Taureau, le succès est à votre portée, à condition de ne pas vous laisser submerger par des vagues d'enthousiasme.
4: Les Gémeaux, l'amitié est là, vous pouvez compter sur le soutien d'une personne qui vous est proche.
3: Cancer, un conflit familial sème la zizanie parmi vos proches, à vous de réconcilier tout le monde.
4: Lion, soucis administratifs, juridiques, bancaires, vous ne pouvez plus contourner une situation, bien au contraire, il vous est conseillé de prendre les devants.
3: Vierge, une personne expérimentée vous prend sous son aile, ou bien c'est une formation qui vous est proposée, il est question de progression ou d'évolution.
4: Les balances, ce n'est pas un jour pour prendre une grande décision, mais pour observer ce qui vous met mal à l'aise.
3: Scorpion, journée émotive, vous allez comprendre la valeur des liens qui vous unissent aux personnes qui vous sont chères.
4: Sagittaire, attention, de la jalousie ou une ambiance pesante peut régner au sein de votre foyer.
3: Capricorne, réfléchissez car les entreprises sur lesquelles vous travaillez doivent être actualisées ou épurées avant d'être lancées.
4: Verseau, faites un vœu, et oui, il pourra se réaliser, mais plus tard.
3: Enfin, Poisson, aujourd'hui, misez sur la spontanéité et la chaleur que l'on vous connaît. À demain, vous penserez bien à la fête des pères.
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2: Bonjour à tous. Vague de chaleur. Alors que ce samedi marque la dernière journée du printemps, la France connaît des températures bien au-dessus des normales de saison avec 60 départements placés en vigilance orange canicule. Des chaleurs qui pourraient bien continuer de s'intensifier dans les prochains jours. Ainsi, de nombreuses mairies ont décidé d'agir. Fermeture des écoles l'après-midi, annulation de la fête de la musique ou des événements sportifs. Le week-end s'annonce compliqué sur une large partie du pays. Justement, face à la chaleur, la mairie de Paris active une cellule de crise. Elle restera active quotidiennement tout au long de cet épisode caniculaire, a déclaré Emmanuel Grégoire. L'élu socialiste s'est dit également inquiet quant à l'organisation de la fête de la musique. Le maire a par ailleurs annoncé l'ouverture 24 heures sur 24 de l'ensemble des parcs et jardins de la capitale, tandis que 1200 climatiseurs destinés en priorité aux écoles maternelles ont été commandés pour faire face à cette vague de chaleur. La justice a suspendu, elle, l'interdiction du concert organisé par la France Insoumise pour la fête de la musique à Paris, justement. Le préfet de police avait interdit l'événement en invoquant des risques de troubles à l'ordre public liés notamment à la présence annoncée de personnalités comme Assa Traoré ou encore le rappeur Medine. Mais le juge des référés a estimé que leur participation n'était pas prévue et qu'aucun risque suffisamment établi ne justifiait cette interdiction. Le concert est donc bien maintenu demain dimanche. Jean-Luc Mélenchon, lui, a salué une victoire pour les libertés publiques. Il était parti de Rennes et allait bientôt atterrir. Deux personnes sont mortes dans le crash d'un petit avion de tourisme dans un champ à proximité de l'aérodrome de La Baule en Loire-Atlantique hier. On ne connaît pas les raisons du drame à ce stade. Mondial de football maintenant, les États-Unis ont offert du beau spectacle devant leur public hier soir. Les Américains ont emporté 2-0 face à l'Australie, obtenant ainsi le deuxième ticket pour les 16e. Deux matchs au programme ce samedi. À 19h, les Pays-Bas retrouveront la Suède avant Allemagne, Côte d'Ivoire lancée à 22h. Et puis rugby et top 14, le Stade Toulousain et le Racing 92 s'affrontaient hier soir en demi-finale du top 14. Le triple champion de France Toulousain qui vise une 6e finale en cette édition n'a laissé aucune chance aux franciliens. Les Toulousains qui l'ont emporté ici sur le score de 71-17 s'offrant au passage leur ticket pour une nouvelle finale. C'est la fin de cette édition. Merci de l'avoir suivi. 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
1: Le comité des fêtes de Courcelles vous attend nombreux pour leur vide-grenier qui se tiendra dimanche 5 juillet. Les emplacements sont gratuits, c'est ouvert à partir de 5h30, pas de réservation, buvette et petite restauration sur place. Alors venez nombreux, participez ou vous promenez lors du grand vide-grenier organisé dimanche 5 juillet et c'est bien sûr à Courcelles. Les Brocs de Daniel vous donnent pas rendez-vous pour un vide-grenier, mais pour une soirée DJ années 80 à Courson-les-Carrières. Rendez-vous samedi 4 juillet à partir de 19h jusqu'à tard dans la nuit pour une soirée dansante avec DJ sur les années 80-90. 10 euros l'entrée, petite restauration et buvette sur place. Alors venez nombreux. Fête de la musique à Houdan avec la Grange, c'est samedi 20 juin à partir de 19h. Concert de reprise d'hier et d'aujourd'hui au Chapeau, la Petite Flemme. C'est organisé par l'association culturelle du village de Houdan, c'est face à la mairie. Alors rendez-vous samedi 20 juin à partir de 19h jusqu'à tard dans la nuit pour faire la fête de la musique. Les renseignements se prennent au 06 10 16 84 36. Alors rendez-vous à Houdan samedi 20 juin. Fête de la musique dimanche 21 juin, c'est à Dornecy, place du Champ de Foire. Ce sera à partir de 16h avec le groupe notamment Miroir Jazz et Swing. Trio Jean-Claude Trigent poursuivra vers 17h15 et Feeling Good vers 18h30. Et c'est à partir de 19h45 que vous pourrez retrouver le groupe Cucumbers. Alors venez nombreux faire la fête de la musique dimanche 21 juin à Dornecy sur la place du Champ de Foire. Buvette, petite restauration, frites, planches, crêpes, gaufres vous sera proposé par Dornecy en fête. Pour tout renseignement, vous pouvez contacter le 06 84 36 61 99 ou encore le 07 48 77 87 79. Le Club des Roches à Surgy vous propose une visite du château de Ancy-le-Franc dimanche 21 juin. Départ de Clamcy 8h15, 9h45 arrivé au château de Ancy-le-Franc. 12h30, 14h, rendez-vous au restaurant Le Bar du Château. À 15h, visite du musée Vinéa Passion Chablis. Musée, petit train touristique, dégustation, boutique. Retour donc à Clamcy à partir de 18h. Tarif pour les adhérents 49 euros. Non adhérents 59 euros. Pour vous inscrire, contactez au plus vite Annie au 06 50 91 92 81 ou Chantal au 06 31 26 38 18. Randonnée solidaire pour le Téléthon, c'est dimanche 28 juin. Départ à 9h au terrain de foot de Crin. C'est organisé par Coulanges en fête. Parcours d'environ 10 km, ouvert à tous. Croissant et pot de l'amitié offert. Alors tous unis pour la bonne cause, venez participer à cette randonnée solidaire en faveur du Téléthon. Dimanche 28 juin, c'est départ à 9h sur le terrain de foot de Crin. La participation est libre, dont pour le Téléthon, bien sûr, vous sera proposé et c'est organisé par Coulanges en fête. Pour les inscriptions, vous pouvez contacter le 06 10 86 73 34. Brocante de Menoux, c'est samedi 20 juin dans les jardins du presbytère. Rendez-vous donc samedi 20 juin, c'est à partir de 6h30, emplacement exposant gratuit jusqu'à 5 mètres linéaires, 1 euro le mètre supplémentaire, restauration et buvette sur place. Renseignements en téléphonant au 03 86 39 81 94. Brocante de Menoux, c'est samedi 20 juin tout au long de la journée dans les jardins du presbytère. Vite grenier, c'est à Teigny. Le rendez-vous est donné dimanche 21 juin de 6h à 18h, réservé aux particuliers. Ouverture pour les exposants à partir de 6h. Jeu Pèse ta valise, 1€. Magicien Félicien Delon, tout au long de la journée. Alors vous pouvez bien sûr vous renseigner, vous inscrire auprès du foyer rural de Teigny en téléphonant 06 81 82 95 48. Emplacement gratuit, restauration et buvette sur place. Alors venez nombreux, c'est dimanche 21 juin tout au long de la journée, vide-grenier à Teigny. Brocante à Champalmont, c'est dimanche 5 juin, place de la mairie, emplacement gratuit sans réservation, buvette et petite restauration sur place avec Tombola. Pour tout renseignement, vous pouvez contacter le 06 79 12 76 34. Alors venez nombreux pour la brocante de Champalmont, c'est tout au long de la journée du dimanche 5 juillet. 7e jeu intervillage, foire artisanale et gastronomique, c'est bien sûr à Coulanges-sur-Yonne. C'est samedi 20 juin et c'est organisé par Couleur de Bourgogne. Durant la journée, un animateur présentera les épreuves, les associations présentes, les nombreux exposants qui seront présents donc tout au long de la journée et fera bien sûr participer le public avec des questions gagnantes et les tirages de tombola avec de nombreux lots à la clé. Dès 9h, inscription des équipes. Alors notez que l'association Couleur de Bourgogne organise comme chaque année les Jeux Intervillages. Cette année, c'est la 7e à Coulanges-sur-Yonne. Donc toute personne souhaitant participer à la constitution d'équipe, entre 6 et 8 personnes, représentant son village, son association ou sa famille, peut contacter le 06 11 89 61 12. Donc 9h, inscription des équipes, 10h, cérémonie d'ouverture avec présentation bien sûr des équipes et début des nombreuses épreuves. À 12h30, pause déjeuner, il y aura bien sûr tout ce qu'il faut sur place, buvette, restauration avec food truck, panini, paella et bien sûr crêperie de la guinguette de Coulanges-sur-Yonne. 13h30, reprise des épreuves. 18h30, cérémonie de clôture. 19h, remise des coupes. Notez que donc tout au long de la journée de ces épreuves, il y aura de nombreux exposants, mais aussi structures gonflables avec Jumper Air Animation, promenade à poney avec les écuries de la Croix des Bois et donc une animation tout au long de la journée. Alors n'hésitez pas, venez nombreux à ces jeux intervillages, foire artisanale et gastronomique. C'est la 7e, c'est organisé par Couleur de Bourgogne. Le rendez-vous est donné tout au long de la journée du samedi 20 juin et c'est bien sûr à Coulanges-sur-Yonne. On vous attend nombreux. Le motoclub Varzy-Charlet organise une balade en moto samedi 20 juin, départ 9h30, rendez-vous à la salle des fêtes de Corvel-l'Orgueilleux, le midi sur réservation, café, croissant, repas pour 15€, dégustation de pouillis également, à consommer toujours avec modération, et le soir, restauration sur place, buvette, de concerts et feux d'artifice. C'est ouvert à tous, donc on vous attend bien sûr nombreux. Les concerts du soir, vous pourrez retrouver dès 20h Black Day, le feu d'artifice à partir de 22h à peu près, et on enchaînera à partir de 22h30 jusqu'à tard dans la nuit avec le groupe Les Manchots. Pour tout renseignement, vous pouvez bien sûr contacter le 06 40 30 11 30 ou encore le 06 77 50 01 38. Vous pouvez également demander des renseignements par mail à mcvarzycharlet@gmail.com. Représentation théâtrale par la troupe Les Clémentines sous la direction de Xavier Clément. Entrée gratuite. Votre prochain rendez-vous est le samedi 20 juin à 18h à Druy-les-Belles-Fontaines à la salle polyvalente. Le dimanche 21 juin, rendez-vous à 20h à Thurie à la salle des fêtes. Ainsi que vendredi 26 juin, 20h à Étais-la-Sauvin à la salle des fêtes. D'autres rendez-vous, bien sûr, sont prévus, notamment à Rix, à Coulonges-sur-Yonne, à Menoux, à Billy-sur-Oisille. Vous aurez tous les renseignements sur votre antenne Flotteur FM. Alors venez nombreux pour cette première représentation théâtrale par la troupe Les Clémentines sous la direction de Xavier Clément. Premier rendez-vous samedi 20 juin, 18h, Drue-les-Belles-Fontaines à la salle polyvalente. Envie d'un week-end de musique, d'art et de poésie, du vendredi 26 au dimanche 28 juin, le Moulin Lyrique vous ouvre son portail au 16 route de la Forêt à Metz-le-Comte. Un rendez-vous entre tradition et modernité, entre patrimoine local et culturel universel, inscrit dans le cadre du Printemps des Poètes. Pour ce dernier week-end de juin, profitez de toute une série d'événements culturels gratuits. Samedi soir, un buffet vous est proposé sur réservation. Dimanche matin, place aux enfants, chant, danse, lecture, dessin avec lettres de mon moulin lyrique. En écho au thème Tours et détours, des journées du patrimoine de pays, une quinzaine d'artistes vous invitent à un tour du monde en 48 heures sans quitter la Nièvre. Le moulin lyrique, ça mérite le détour, alors venez nombreux, c'est du vendredi 26 au dimanche 28 juin. Le moulin lyrique vous ouvre son portail, 16 route de la Forêt à Metz-le-Comte. Informations et inscriptions en téléphonant au 06 84 98 83 42 ou par mail à lemoulinlyrique@gmail.com. Troisième repas champêtre de la Société de chasse des bois de Dornecy. Rendez-vous dimanche 28 juin à partir de 12h. C'est au champ de foire de Dornecy. Menu à 22€ avec deux entrées, piémontaise, salade de pâtes et trou normand. Cochon de lait à la broche, fromage, dessert. Menu enfant à 10€. Buffet et buvette, animations diverses. Réservation en téléphonant au 06 75 32 69 08 ou encore au 06 35 52 40 11. Alors venez nombreux participer à ce troisième repas champêtre de la Société de chasse des bois de Dornecy, dimanche 28 juin à partir de 12h au champ de foire de Dornecy. L'association Le Chevalet vous invite à découvrir une belle exposition de peinture et poterie au lavoir des Jeux de Clamecy. C'est jusqu'au 30 juin. C'est ouvert entre 9h, 12h, 14h, 18h. L'entrée est gratuite. Alors venez découvrir les œuvres des artistes de l'association dans ce cadre unique au lavoir des Jeux de Clamecy. Céramique, tableaux, pièces uniques. Il y en aura pour tous les goûts. C'est une exposition à ne pas manquer. L'association Lumière de Drue-les-Belles-Fontaines lance un appel au soutien pour le projet Belfortair, une coopérative citoyenne en cours de création à Drue-les-Belles-Fontaines. L'objectif, acquérir une ancienne ferme d'un peu plus de 2 hectares afin d'y développer une activité agricole biologique et nourricière, un gîte écologique ainsi que des activités collectives ouvertes à tous. Déjà soutenu par de nombreux habitants et partenaires, le projet doit finaliser son financement dans les prochains jours. Pour faire un don, devenir sociétaire ou obtenir plus d'informations, rendez-vous sur la page de l'association Lumière de Drue ou contactez les porteurs du projet. Pour en savoir plus, pour rejoindre l'équipe ou pour apporter votre soutien, contactez lumierededruy@zaclis.fr ou belfortair@proton.mi. Rendez-vous ce samedi 20 juin à Entrain-sur-Noin. Fred du PMU d'Entrain organise une soirée pour la fête de la musique. Donc ce samedi avec Julien Forest qui fera une paella pour le repas. Alors n'hésitez pas à contacter le bar L'Agriculture à Entrain-sur-Noin. Les réservations se prennent au 06 46 57 98 28 et venez faire la fête de la musique avec différents groupes et DJ sur place. Le rendez-vous est donné à partir de 19h30 ce samedi 20 juin, fête de la musique à Entrain-sur-Noin. Fête de la musique au camping du Près du Roi, c'est à Magny-le-Château. Rendez-vous ce dimanche 21 juin. Événement ouvert à tous dans une ambiance conviviale. DJ Gilouf débarque au snack du camping. Rendez-vous à partir 19h, c'est route débouchée et c'est à Magny-le-Château. Venez nombreux.
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3: L'horoscope. Bonjour à tous, nous fêtons Sylvère aujourd'hui. Alors comment se présente le contexte planétaire?
4: Bélier, des excès de nervosité pourraient vous rendre maladroit, alors modérez votre impatience.
3: Taureau, le succès est à votre portée, à condition de ne pas vous laisser submerger par des vagues d'enthousiasme.
4: Les Gémeaux, l'amitié est là, vous pouvez compter sur le soutien d'une personne qui vous est proche.
3: Cancer, un conflit familial sème la zizanie parmi vos proches, à vous de réconcilier tout le monde.
4: Lion, soucis administratifs, juridiques, bancaires, vous ne pouvez plus contourner une situation, bien au contraire, il vous est conseillé de prendre les devants.
3: Vierge, une personne expérimentée vous prend sous son aile, ou bien c'est une formation qui vous est proposée, il est question de progression ou d'évolution.
4: Les balances, ce n'est pas un jour pour prendre une grande décision, mais pour observer ce qui vous met mal à l'aise.
3: Scorpion, journée émotive, vous allez comprendre la valeur des liens qui vous unissent aux personnes qui vous sont chères.
4: Sagittaire, attention, de la jalousie ou une ambiance pesante peut régner au sein de votre foyer.
3: Capricorne, réfléchissez car les entreprises sur lesquelles vous travaillez doivent être actualisées ou épurées avant d'être lancées.
4: Verseau, faites un vœu. Et oui, il pourra se réaliser, mais plus tard.
3: Enfin, Poisson, aujourd'hui, misez sur la spontanéité et la chaleur que l'on vous connaît. À demain, vous penserez bien à la fête des pères.
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3: Bonjour à tous. Vague de chaleur. Alors que ce samedi marque la dernière journée du printemps, la France connaît des températures bien au-dessus des normales de saison avec 60 départements placés en vigilance orange canicule. Des chaleurs qui pourraient bien continuer de s'intensifier dans les prochains jours. Ainsi, de nombreuses mairies ont décidé d'agir. Fermeture des écoles l'après-midi, annulation de la fête de la musique ou des événements sportifs. Le week-end s'annonce compliqué sur une large partie du pays. Justement, face à la chaleur, la mairie de Paris active une cellule de crise. Elle restera active quotidiennement tout au long de cet épisode caniculaire, a déclaré Emmanuel Grégoire. L'élu socialiste s'est dit également inquiet quant à l'organisation de la fête de la musique. Le maire a par ailleurs annoncé l'ouverture 24h sur 24 de l'ensemble des parcs et jardins de la capitale, tandis que 1200 climatiseurs destinés en priorité aux écoles maternelles ont été commandés pour faire face à cette vague de chaleur. La justice a suspendu, elle, l'interdiction du concert organisé par la France Insoumise pour la fête de la musique à Paris, justement. Le préfet de police avait interdit l'événement en invoquant des risques de troubles à l'ordre public liés notamment à la présence annoncée de personnalités comme Assa Traoré ou encore le rappeur Medine. Mais le juge des référés a estimé que leur participation n'était pas prévue et qu'aucun risque suffisamment établi ne justifiait cette interdiction. Le concert est donc bien maintenu demain dimanche. Jean-Luc Mélenchon, lui, a salué une victoire pour les libertés publiques. Il était parti de Rennes et allait bientôt atterrir. Deux personnes sont mortes dans le crash d'un petit avion de tourisme dans un champ à proximité de l'aérodrome de la Baule en Loire-Atlantique hier. On ne connaît pas les raisons du drame à ce stade. Mondial de football maintenant, les États-Unis ont offert du beau spectacle devant leur public hier soir. Les Américains ont emporté 2-0 face à l'Australie, obtenant ainsi le deuxième ticket pour les 16e. Deux matchs au programme ce samedi. À 19h, les Pays-Bas retrouveront la Suède avant Allemagne, Côte d'Ivoire, lancée à 22h. Et puis rugby et top 14, le Stade Toulousain et le Racing 92 s'affrontaient hier soir en demi-finale du top 14. Le triple champion de France Toulousain qui vise une 6e finale en cette édition n'a laissé aucune chance aux Franciliens. Les Toulousains qui l'ont emporté ici sur le score de 71-17 s'offrant au passage leur ticket pour une nouvelle finale. C'est la fin de cette édition. Merci de l'avoir suivi.
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1: L'horoscope. Bonjour à tous, nous fêtons Silver aujourd'hui. Alors comment se présente le contexte planétaire ?
2: Bélier, des excès de nervosité pourraient vous rendre maladroit, alors modérez votre impatience.
1: Taureau, le succès est à votre portée, à condition de ne pas vous laisser submerger par des vagues d'enthousiasme.
2: Les Gémeaux, l'amitié est là, vous pouvez compter sur le soutien d'une personne qui vous est proche.
1: Cancer, un conflit familial sème la zizanie parmi vos proches, à vous de réconcilier tout le monde.
2: Lion, soucis administratifs, juridiques, bancaires, vous ne pouvez plus contourner une situation, bien au contraire, il vous est conseillé de prendre les devants.
1: Vierge, une personne expérimentée vous prend sous son aile, ou bien c'est une formation qui vous est proposée, il est question de progression ou d'évolution.
2: Les balances, ce n'est pas un jour pour prendre une grande décision, mais pour observer ce qui vous met mal à l'aise.
1: Scorpion, journée émotive, vous allez comprendre la valeur des liens qui vous unissent aux personnes qui vous sont chères.
2: Sagittaire, attention, de la jalousie ou une ambiance pesante peut régner au sein de votre foyer.
1: Capricorne, réfléchissez, car les entreprises sur lesquelles vous travaillez doivent être actualisées ou épurées avant d'être lancées.
2: Verseau, faites un vœu, et oui, il pourra se réaliser, mais plus tard.
1: Enfin, Poisson, aujourd'hui, misez sur la spontanéité et la chaleur que l'on vous connaît. À demain, vous penserez bien à la fête des pères.
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2: Bonjour à tous. Alors que la canicule s'installe sur le pays et devrait durer jusqu'à vendredi prochain, les autorités s'organisent pour y faire face. Si la majorité des décisions sont prises localement au cas par cas, le gouvernement a également émis des recommandations. Au total, 784 écoles et collèges sont concernés par des aménagements horaires ou des fermetures temporaires décidées par les maires et les préfets, tandis que 4000 euros du bac prévu en début de semaine prochaine ont été décalés. La fête de la musique est également annulée dans certaines communes, comme à Poitiers ou Brive-la-Gaillarde par exemple. Le préfet de police de Paris, lui, a par ailleurs demandé hier l'annulation d'11 événements sportifs en extérieur prévus dans la capitale ce week-end. La justice donne raison à la France insoumise ici. Le tribunal administratif de Paris a suspendu hier l'arrêté préfectoral qui interdisait un concert prévu pour la fête de la musique. Le préfet a invoqué des risques de troubles à l'ordre public liés à la présence de plusieurs personnalités controversées. Mais le juge a estimé que ces participations n'étaient pas confirmées et qu'aucun élément ne permettait d'établir un danger immédiat. Le concert est donc maintenu. Un deuxième pays organisateur en 16e de finale maintenant. Au lendemain de la qualification du Mexique lors de la Coupe du Monde de foot, les États-Unis ont rejoint hier le prochain tour de cette Coupe du Monde, tandis que le Maroc et le Brésil ont remporté leur premier match de la compétition. La Coupe du Monde se poursuit ce samedi avec deux rencontres à suivre. Les Pays-Bas seront opposés à la Suède à 19h dans un choc du groupe F. 3 heures plus tard, l'Allemagne défiera la Côte d'Ivoire. À ce stade de la compétition, chaque point compte. Et puis, lourde défaite pour le Racing 92 hier soir. Le Stade toulousain a remporté haut la main son quart de finale 71-17 face au club francilien, décrochant ainsi son ticket pour la finale du top 14. Le triple tenant en titre a balayé ici les franciliens avec une victoire record en inscrivant pas moins de 10 essais. Ce samedi soir, le dernier billet pour la finale du top 14 est en jeu, lui. Montpellier, deuxième de la saison régulière, affrontera le Stade français à 21h05 à l'Orange Vélodrome de Marseille. Le vainqueur retrouvera le Racing 92 en finale le 27 juin au Stade de France et restera à une marche du bouclier de Brennus. C'est la fin de cette édition. Merci de l'avoir suivi.

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3: L'horoscope. Bonjour à tous, nous fêtons Sylvain aujourd'hui. Alors comment se présente le contexte planétaire?
4: Bélier, des excès de nervosité pourraient vous rendre maladroit, alors modérez votre impatience.
3: Taureau, le succès est à votre portée, à condition de ne pas vous laisser submerger par des vagues d'enthousiasme.
4: Les Gémeaux, l'amitié est là, vous pouvez compter sur le soutien d'une personne qui vous est proche.
3: Cancer, un conflit familial sème la zizanie parmi vos proches, à vous de réconcilier tout le monde.
4: Lion, soucis administratifs, juridiques, bancaires, vous ne pouvez plus contourner une situation, bien au contraire, il vous est conseillé de prendre les

0: Devant.
1: Vierge, une personne expérimentée vous prend sous son aile, ou bien c'est une formation qui vous est proposée. Il est question de progression ou d'évolution.
0: Les balances, ce n'est pas un jour pour prendre une grande décision, mais pour observer ce qui vous met mal à l'aise.
1: Scorpion, journée émotive. Vous allez comprendre la valeur des liens qui vous unissent aux personnes qui vous sont chères.
0: Sagittaire, attention, de la jalousie ou une ambiance pesante peut régner au sein de votre foyer.
1: Capricorne, réfléchissez, car les entreprises sur lesquelles vous travaillez doivent être actualisées ou épurées avant d'être lancées.
0: Verseau, faites un vœu. Et oui, il pourra se réaliser, mais plus tard.
1: Enfin, Poisson, aujourd'hui, misez sur la spontanéité et la chaleur que l'on vous connaît. À demain. Demain, vous penserez bien à la fête des pères.
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0: juste 10h. 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
2: Bonjour à tous. Alors que la canicule s'installe sur le pays et devrait durer jusqu'à vendredi prochain, les autorités s'organisent pour y faire face. Si la majorité des décisions sont prises localement au cas par cas, le gouvernement a également émis des recommandations. Au total, 784 écoles et collèges sont concernés par des aménagements horaires ou des fermetures temporaires décidées par les maires et les préfets, tandis que 4000 euros du bac prévu en début de semaine prochaine ont été décalés. La fête de la musique est également annulée dans certaines communes, comme à Poitiers ou Brive-la-Gaillarde par exemple. Le préfet de police de Paris, lui, a par ailleurs demandé hier l'annulation d'11 événements sportifs en extérieur prévus dans la capitale ce week-end. La justice donne raison à la France insoumise ici. Le tribunal administratif de Paris a suspendu hier l'arrêté préfectoral qui interdisait un concert prévu pour la fête de la musique. Le préfet a invoqué des risques de troubles à l'ordre public liés à la présence de plusieurs personnalités controversées. Mais le juge a estimé que ces participations n'étaient pas confirmées et qu'aucun élément ne permettait d'établir un danger immédiat. Le concert est donc maintenu. Un deuxième pays organisateur en 16e de finale maintenant. Au lendemain de la qualification du Mexique lors de la Coupe du Monde de foot, les États-Unis ont rejoint hier le prochain tour de cette Coupe du Monde, tandis que le Maroc et le Brésil ont remporté leur premier match de la compétition. La Coupe du Monde se poursuit ce samedi avec deux rencontres à suivre. Les Pays-Bas seront opposés à la Suède à 19h dans un choc du groupe F. 3 heures plus tard, l'Allemagne défiera la Côte d'Ivoire. À ce stade de la compétition, chaque point compte. Et puis, lourde défaite pour le Racing 92 hier soir. Le Stade Toulousain a remporté haut la main son quart de finale 71-17 face au club francilien, décrochant ainsi son ticket pour la finale du top 14. Le triple tenant en titre a balayé ici les franciliens avec une victoire record en inscrivant pas moins de 10 essais. Ce samedi soir, le dernier billet pour la finale du top 14 est en jeu, lui. Montpellier, deuxième de la saison régulière, affrontera le Stade français à 21h05 à l'Orange Vélodrome de Marseille. Le vainqueur retrouvera le Racing 92 en finale le 27 juin au Stade de France et restera à une marche du bouclier de Brennus. C'est la fin de cette édition. Merci de l'avoir suivi.
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3: Bonjour à tous. La canicule continue de gagner du terrain en France. 60 départements sont placés en vigilance orange ce samedi. Météo France prévient que certains pourraient même basculer en rouge dès demain dimanche. Lundi pourrait même devenir la journée la plus chaude jamais enregistrée dans le pays, tout mois confondu, avec un épisode comparable par sa durée et son intensité à la canicule de 2003. Face à la situation, le gouvernement a activé un centre interministériel de crise. Lui, les conséquences en effet se multiplient. Des oraux du bac ont été reportés dans 5 académies. Plusieurs villes ont annulé leur fête de la musique et d'autres comme Nantes fermeront leurs écoles publiques lundi et mardi après-midi. Un avion de tourisme s'est lui écrasé hier après-midi dans un champ sur la commune de La Baule, faisant 2 morts. Le drame a enflammé une partie du champ en question, mais l'incendie a pu être rapidement éteint par les secours qui ont mobilisé tout de même 63 pompiers et 29 engins. Jean-Luc Mélenchon a lui salué une victoire pour les libertés publiques. La justice a suspendu l'interdiction du concert organisé par la France Insoumise pour la fête de la musique à Paris demain. Le préfet de police avait interdit l'événement en invoquant des risques de troubles à l'ordre public liés notamment à la présence de personnalités comme Assa Traoré ou encore le rappeur Medina. Après la première demi-finale disputée hier soir qui a vu Toulouse écraser le Racing 92, place au second choc du top 14 ce samedi. Montpellier et le Stade français se retrouvent à 21h05 à Marseille pour une place en finale du championnat de France. Les Héroutiers, qualifiés directement grâce à leur deuxième place, tenteront de faire parler leur fraîcheur. En face, le Stade français arrive en confiance après son succès en barrage. Une soirée décisive dans la course au bouclier de Brennus. Et puis mondial de foot, le Maroc et le Brésil ont respectivement battu l'Écosse et Haïti cette nuit, alors que la Turquie, battue par le Paraguay, est déjà éliminée. Quelques heures auparavant, les États-Unis se sont octroyés le ticket pour les 16e de finale en dominant les Australiens. Deux matchs au programme de la Coupe du Monde ce samedi. À 19h, les Pays-Bas retrouveront la Suède. À 22h, ensuite, l'Allemagne affrontera la Côte d'Ivoire dans le groupe E. Les Allemands partent favoris, mais devront se méfier d'une équipe ivoirienne capable de bousculer les grandes nations. C'est la fin de cette édition. Merci de l'avoir suivie.

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1: Bonjour à tous. Football d'abord et Coupe du Monde. Hier, c'est à nouveau l'un des hôtes de la compétition qui a obtenu son ticket pour les 16e. Après le Mexique, ce sont les États-Unis qui sont parvenus à obtenir le précieux sésame hier soir. Les Nord-Américains qui l'ont emporté en effet 2-0 face à l'Australie. La Coupe du Monde de football se poursuit, elle, ce samedi avec deux affiches majeures au programme. À 19h, les Pays-Bas affronteront la Suède dans le groupe F. Les Néerlandais tenteront de confirmer leurs ambitions face à une sélection suédoise toujours redoutable dans les grands rendez-vous. À 22h, ensuite, l'Allemagne défiera la Côte d'Ivoire dans le groupe E. Les Allemands visent ici un succès important dans la course à la qualification, tandis que les éléphants espèrent créer la surprise face à l'un des favoris de la compétition. Deux rencontres qui pourraient donc déjà peser lourd dans la hiérarchie de leur groupe. Rugby top 14 maintenant. Hier soir, le stade Orange Vélodrome de Marseille accueillait la première demi-finale et ici, on peut dire que la logique a été respectée. Après une saison brillante et fort de son trophée toujours en poche, le stade toulousain n'a laissé aucune chance aux joueurs du Racing 92. Les franciliens qui se sont inclinés sur le douloureux score de 17-71. Place ce samedi à la deuxième demi-finale du top 14. Montpellier affrontera le stade français à 21h05 à l'Orange Vélodrome de Marseille. Le MHR, qualifié directement grâce à sa place parmi les deux premiers de la saison régulière, tentera de retrouver une finale de championnat. En face, le stade français lui arrive lancé après son succès convaincant en barrage face à La Rochelle. Dans une rencontre qui s'annonce donc très disputée, l'enjeu est simple, décrocher le dernier billet pour la finale du top 14 et continuer donc à rêver du bouclier de Brennus. Rugby toujours, l'équipe de France A a réussi elle une belle performance hier à Vannes en s'offrant l'Angleterre A sur un score de 35-19. À deux semaines du championnat des nations, de nombreux joueurs se sont mis en valeur. Seul bémol ici, la blessure de Grégoire Arfeuille. Et puis enfin, on s'envole du côté des parquets de basket et de la finale de Betclic Elite. Fin de match cauchemardesque pour Monaco hier soir. Les joueurs du Rocher ont vécu une descente aux enfers lors de ce match 3 et se sont finalement inclinés 77-88 face au Paris Basketball. Les Parisiens qui, eux, ne sont plus qu'à une seule victoire du titre désormais. C'est la fin de cette édition. Merci de l'avoir suivi.
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1: On se retrouve comme chaque semaine en compagnie de Damien pour votre rendez-vous cinéma. Salut Damien.
2: Salut Eva.
1: Et nous débutons bien entendu par la bataille de Gaulle, l'âge de fer.
2: Film franco-belge, historique thriller réalisé par Antonin Baudry avec Simon Abkarian, Simon Russell Bill ou encore Florian Le Sieur. Et attention, c'est un film avec avertissement. Juin 1940, la France s'effondre et signe l'armistice. Au milieu du chaos, un homme refuse de céder. Seul contre tous, ce général inconnu s'échappe vers Londres pour sauver ce qu'il reste d'un rêve, la liberté. Sans armée, sans appui, sans espoir, mais avec une folle conviction, la France, sa France n'a pas déposé les armes. Il tente un ultime pari, convaincre le monde que la bataille de France n'est ni terminée, ni perdue. La réalité est têtue et lui donne tort. Mais peu à peu se lèvent autour de lui en Angleterre, en France et en Afrique, des résistants de l'ombre, des lycéens révoltés, des soldats déterminés. Leur foi, leur audace, leur rage de liberté défient l'histoire qui semblait pourtant écrite d'avance.
3: Une seule bataille décidera de tout, et je vous la confie.
4: À partir de mon ordre de feu, celui qui n'attaquera pas l'ennemi, à chaque fois qu'il le peut, sera relevé de son commandement.
3: Je n'ai pas d'autre option.
4: Feu !
5: Je veux que le monde sache que nous sommes invaincus.
6: Nous, les Français libres.
7: J'y arriverai.
1: Et de retour pour vous parler de ce film avec avertissement.
2: La bataille de Gaulle, l'âge de fer, c'est le premier volet d'un diptyque consacré au célèbre général français. La seconde partie, la bataille de Gaulle, j'écris ton nom, sortira au mois de juillet. Le réalisateur Antonin Baudry explique que son film s'intitule « La bataille de Gaulle » parce que c'est à la fois le combat d'un homme mais aussi celui d'un peuple et d'un pays. Quant au sous-titre « L'âge de fer », il fait référence à cette période mythologique où dominaient l'injustice, la corruption, le mensonge et la trahison et qui a succédé à l'âge d'or où les hommes vivaient heureux et sans souffrir. Il compare la France libre à une chevalerie des temps modernes où les hommes face à l'occupation, à la collaboration et aux horreurs de la guerre se battaient pour faire revenir l'âge d'or en protégeant les faibles et les opprimés et en rétablissant la justice. Le réalisateur explique son choix de se concentrer sur les années 40-45 de la vie du général de Gaulle. C'est la période de Gaulle qui m'intéresse. On pourrait la résumer par l'imagination au pouvoir. Il fallait être un peu spécial, un peu allumé pour se retrouver dans le bureau de Churchill dès le lendemain de la capitulation de la France. Alors, je précise, ce n'est pas un biopic sur Charles de Gaulle, évidemment. C'est un film historique thriller, donc qui a une part de fiction. Vous attendez pas forcément à toutes les vérités historiques dans le film. Un peu à l'image de Napoléon qui était sorti il y a quelques années. Et donc là, évidemment, c'est centré sur le général de Gaulle. Personne éminemment adorée de la part des Français depuis plusieurs générations. Et donc, je vous invite à découvrir Simon Abkarian dans le rôle du général de Gaulle au cinéma Casino de Clamecy.
1: Et nous passons au film Matha.
2: Film thriller espionnage franco-belge réalisé par Rachel Lang avec Ey Haidara, Joséphine Japy ou encore Raphaël Personnaz. Blessé lors d'une opération clandestine au Niger, Mata, une agente du service Action de la DGSE, perd la trace de son compagnon Antoine capturé sur place. À son retour, elle est affectée à la sécurité intérieure du territoire et se saisit d'une mission de contre-espionnage dans les Alpes. Une ombre semble relier ce dossier à l'embuscade en Afrique. Convaincue que ses supérieurs lui dissimulent des informations et hantée par la captivité d'Antoine, elle se lance dans une course contre la montre, hors de tout cadre officiel, au risque de tout perdre.
8: La recherche de votre camarade ne vous concerne pas. Ne prenez pas le risque de désobéir.
9: Les journalistes avaient une fille, Jeanne. Elle veut connaître la vérité. On doit se rapprocher de Jeanne pour anticiper les avancées de son enquête.

0: Vous n'êtes qu'un petit maillon sans vision globale. Votre métier, c'est aussi de l'accepter.
1: Et nous vous parlons de ce film espionnage thriller franco-belge, Mata.
2: Alors qu'elle menait des études de philosophie, Rachel Lang réalisait des petits films. Selon des propos recueillis par le CNC, ayant besoin d'argent pour l'un d'entre eux, elle s'engage dans l'armée sur la suggestion d'un ami. Elle déclare « Naïvement, j'envisageais ça comme un job d'été, je n'avais pas conscience que c'était un engagement sur 2 ans ». Du coup, elle est devenue capitaine de réserve de l'armée de terre et elle est diplômée de l'école supérieure des officiers de réserve, spécialité état-major. Mata est née d'un souvenir de Rachel Lang. Lors d'une opération militaire, elle se trouvait dans un petit avion entre le Mali et le Niger. Entourée de militaires, elle a remarqué un homme en civil très discret. Il n'a évidemment rien révélé, mais quelques éléments ont déclenché mon imagination et mon envie d'écrire un film dans une arène où le cloisonnement et le secret sont de rigueur. Après 4 heures de vol, alors que l'avion se posait sur une base dans laquelle j'allais faire escale, l'homme est sorti, il a échangé une clé USB avec un militaire et il est remonté dans l'avion. C'est pas commun, hein. La réalisatrice, elle avait perçu l'armée comme un job d'été et en fait elle s'est engagée pour 2 ans. Ça fait long pour un job d'été, mais n'empêche que c'était pour financer ses petits films et du coup bah aujourd'hui ça lui a donné l'idée de Mata, parce que dans une opération qu'elle a vécue, bah voilà, elle a vu un homme tout à fait pas habillé en militaire dans un hélicoptère, qui divulguait pas qui il était, il est descendu, il a remis une clé USB, il est remonté, il est reparti, c'était très mystérieux et du coup ça donne Mata. Donc bah je vous invite à découvrir ce superbe film espionnage thriller franco-belge au cinéma Casino de Clamecy.
1: Et nous terminons ce programme cinéma avec le film Élise sous emprise.
2: Encore un film franco-belge, comédie dramatique réalisée par Marie Raymond avec Marie Raymond, José Garcia ou encore Gustave Kervern. Rien ne va plus dans la vie d'Élise. Engluée dans une relation toxique avec Léopold, elle se retrouve propulsée à la tête d'un groupe de théâtre suite à l'amour soudain du metteur en scène dont elle était l'assistante. Submergée par des crises de panique, Élise vacille. Mais peut-être est-ce dans cette confusion qu'elle parviendra à se libérer de ses emprises et à reprendre le contrôle de sa propre vie.
3: Cette tétanie peut être provoquée par une peur soudaine, un stress.
4: C'est à vous, monsieur. Essayez de la rassurer.
5: Vu l'état du monde, je vois pas.

0: plus longtemps dans ce train dans lequel elle n'arrivait plus à respirer. Elle se rappelle « Je multipliais depuis quelques mois les crises de panique. Dans le relayage de la gare, je suis tombée sur le livre Open d'André Agassi et dès la première page, j'ai senti que la situation d'emprisonnement décrite faisait écho à quelque chose. Quelques mois plus tard, j'adaptais avec deux amis ce livre au théâtre. En réalité, c'est le point de départ du film, même si j'ai mis des années à l'aborder. » Le trouble de panique n'est ni une dépression ni une crise d'angoisse isolée. On parle de trouble de panique à partir du moment où la peur excessive se déclenche de manière répétée pendant plus d'un mois avec la crainte perpétuelle d'avoir une nouvelle attaque de panique. La réalisatrice déclare « En raison du caractère très pénible des attaques de panique, les personnes qui en souffrent redoutent par-dessus tout d'avoir d'autres crises et craignent les conséquences de celles-ci, mort ou folie. Bon nombre d'entre elles sont persuadées de souffrir d'une maladie organique que les médecins seraient incapables de diagnostiquer et multiplient les examens médicaux et les consultations auprès de spécialistes. » Donc vous l'aurez compris, il sera question d'un film sur les crises de panique. Évidemment, Marie Raymond a développé ce trouble de crise de panique suite à l'influence qu'avait un homme dans sa vie pendant très longtemps, pendant 10 ans même. Elle était sous influence de cet homme et ça lui a provoqué des crises de panique. Eh bien, elle a voulu faire ce film pour alerter déjà sur qu'est-ce que l'influence et comment s'en débarrasser et lutter contre ces fameuses crises de panique parce que, eh bien, évidemment, c'est très difficile à qui ça arrive. Voilà, je vous invite à venir découvrir Élise sous emprise au cinéma Casino de Clamecy.
1: Donc, n'hésitez pas, on retrouve à l'affiche cette semaine La Bataille de Gaulle, L'Âge de Fer, film historique thriller franco-belge, film avec avertissement. La dernière semaine concernant Star Wars The Mandalorian, Yann N. Grogu, un film en version française et version sous-titrée. C'est un film avec avertissement, film d'action science-fiction américain. On retrouve L'Abandon, film également avec avertissement, c'est un drame français. On retrouve L'Être aimé, un film en VO sous-titré, c'est un drame espagnol. On retrouve également Mata, film d'espionnage thriller franco-belge. Et je vous rappelle à nouveau un film franco-belge, Élise sous emprise, qui est une comédie dramatique. Et on se donnera rendez-vous la semaine prochaine.
0: Salut.

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0: Votre émission Écho de la mode sur Flutter FM avec bien sûr Virginie. Bonjour Virginie.
1: Bonjour Karine, bonjour à tous.
0: Alors une nouvelle émission spéciale entre guillemets, hein, homme, puisque c'est la fête des papas bientôt. Hein. Ça
1: oui.
0: approche là.
1: Oui, oui, c'est un flash express hein, pour
0: ah,
1: ça.
0: Oui,
1: hein.
0: oui.
1: express.
0: Bah, oui.
1: Ça, parce qu'on sait que là, c'est très très proche.
0: Il reste, oui, là.
1: C'est dimanche. Hein.
0: Quelques jours, quoi.
1: Quelques jours. Donc,
0: on saisit maintenant.
1: Oui, on va essayer de fêter la fête des papas, des beaux papas, des papounets, des papinous. Enfin, j'en passe, c'est des meilleurs, bien
0: vrai.
1: Sûr. Surtout les meilleurs.
0: Voilà.
1: Alors, à ton avis, qu'est-ce qu'on peut lui trouver et lui faire porter sans qu'il grogne trop?
0: On a toujours cette question, hein, qu'est-ce qu'on pourrait offrir à papa?
1: Voilà. Ouais. Alors moi, je me suis creusé un petit peu la tête.
0: Ah, hein. Bravo.
1: Ouais, pour vous, hein.
0: Ah,
1: rien que pour vous.
0: Super sympa. Non, mais c'est bien d'avoir des idées comme ça, c'est bien.
1: Oui, puis pour changer un petit peu son homme à la maison, ça peut être intéressant. Hein.
0: Tout à fait.
1: Alors, moi, j'ai commencé à me dire, pour qu'il soit un peu élégant au naturel, même quand il explique comment tondre une pelouse, hein, il peut être élégant.
0: C'est vrai, ça, j'avoue.
1: On peut lui mettre une chemise en lin. Vous allez me dire, ça froisse. Non, c'est naturel, c'est chouette. Et les hommes sont très très bien dedans. Moi, j'ai des hommes qui ne cherchent maintenant plus que des chemises en lin pour l'été.
0: Et quand il fait chaud, c'est vrai que c'est l'idéal.
1: Ouais.
0: Hein.
1: Ah ouais, ouais, c'est ouais. vraiment super. Et puis, il respire dedans.
0: Ça va à tout le monde.
1: Ça va à tout le monde.
0: Morphologie, c'est
1: cadeau. Oui, parce que c'est quand même quelque chose d'assez classique. C'est souvent uni. Il y a des imprimés, mais très légers, mais vraiment très très légers. Ça peut être des petites lignes.
0: Non, ça peut être classe en fait. Hein.
1: Et c'est très classe. Avec un beau pantalon, c'est très très classe. Donc pensez-y. Hein. Déjà, la chemise en lin. Et puis, parce qu'il y a une vie entre le t-shirt troué et le costume de mariage, il y a le polo chic.
0: Oui.
1: Hein, et, ou pas chic, mais le polo.
0: Le polo.
1: Le polo, c'est à marier avec les shorts, marier avec un jean, marier avec un beau pantalon. Sincèrement, oui. un beau polo dans l'armoire, ça vous change un homme. Plus que le t-shirt, on est bien d'accord.
0: On
1: quoi.
0: Est d'accord.
1: Après, il y a toujours des petits t-shirts avec
0: oui,
1: des imprimés rigolos, machin. Mais si on veut changer son homme, c'est l'occasion ou jamais, c'est la fête des pères.
0: Voilà.
1: Hein. On peut remplacer le petit Bermuda bien coupé, celui qui porte, vous savez, depuis seulement 12 ans. Donc, n'hésitez pas. Hein. On a des couleurs, on a des formes sympas, plus ou moins longs. C'est pareil. Il hein. Y a toujours le Bermuda qu'il aime bien, mais il est un peu taché, il est un petit peu vieillot. Ben, allez, hop, il le remettra pour travailler ou
0: voilà.
1: Pour aller faire du jardin et on lui achète un beau Bermuda. On peut aussi coupler le Bermuda avec le polo ou la chemise.
0: Ou la chemise, on l'a. Ouais. Oui, oui, tout à fait.
1: Alors, on a aussi la petite ceinture en cuir ou la ceinture automatique. Alors, moi, les hommes, ils en raffolent, la ceinture automatique.
0: C'est top, donc, ça. Je ne connaissais pas, mais depuis longtemps, en tout cas. Mais
1: c'est chouette.
0: Top, hein.
1: Ouais, ouais, c'est bien. Donc, le pantalon de papa, il mérite mieux que de descendre tous les quatre matins. En plus, quand même, ce n'est pas très esthétique, surtout de dos. Donc, n'hésitez pas. Une belle ceinture en cuir, ça fait toujours plaisir. Alors, lui, je ne sais pas, mais vous, ça vous fera plaisir.
0: Voilà. Hein. Il faut se faire plaisir aussi.
1: Mais il faut se faire plaisir. Hein. Il faut se faire plaisir. Le meilleur cadeau, c'est celui qui nous fait plaisir.
0: C'est vrai.
1: Donc, on pense aussi aux chaussettes fantaisie. On en a déjà parlé.
0: Oui.
1: Hein. Alors oui, encore des chaussettes. Ok, mais il y a vraiment des chaussettes qu'on peut montrer. J'insiste là-dessus parce que c'est vraiment sympa. Et le regard des autres change aussi quand on a quelque chose d'un peu original. Hein. Bon, et puis ça reste quand même plutôt cool. Hein. Il y a des petites un peu humoristiques,
0: ouais,
1: mais des imprimés ou les classiques.
0: C'est sympa.
1: Ouais, ouais. Et puis, au départ, ils disent, oh, des chaussettes. Ouais, mais ils les mettent bien, hein.
0: Oui, oui, parce que c'est quand même des chaussettes, attention, confortables, hein, on ne parle pas de...
1: Oui, c'est la chaussette confortable avec le petit packaging sympa, enfin voilà,
0: voilà
1: c'est,
0: oui.
1: Donc vous avez les waist-off ou les blasts, elles sont très bien. Et puis, pour le papa moderne, on peut mettre la petite surchemise d'été légère pour les soirées d'été, où il peut avoir l'air décontracté. Et après avoir vérifié 3 fois la météo, bien sûr. Il y a aussi le pantalon chino. Alors, le pantalon chino, c'est aussi un incontournable de l'armoire. Hein. Souvent, il y a des hommes qui ne pensent que des jeans ou alors des pantalons de ville. Il y a le chino qui est un beau compromis. Et c'est assez élégant pour le restaurant. Il est assez confortable aussi pour la sieste. Donc, c'est un combo gagnant pour eux. Hein. Donc, n'hésitez pas. Le chino, pensez-y.
0: Le chino,
1: il y a des couleurs sympas. Il y a du classique, mais il y a des couleurs sympas.
0: Alors, c'est quoi, chino, du coup?
1: C'est le pantalon pas... coupe droite, légèrement resserrée, très confortable, il y a de l'élastane.
0: D'accord.
1: Une coupe jean, mais de couleur.
0: Ah, ok.
1: Et vraiment, d'accord, trop bien.
0: Bon.
1: Et puis autrement, vous avez aussi la petite casquette tendance ou le chapeau type Borsalino.
0: Oui.
1: Hein, donc là, il y a la protection solaire incluse, donc ça peut être pas mal pour ceux qui n'aiment pas avoir des lunettes de soleil sur les yeux.
0: Faut aux penser pêcheurs, voilà.
1: Oui,
0: ça peut
1: voilà.
0: être sympa.
1: Pêcheurs, des hommes qui, pour les vacances, aiment bien se promener dans
0: voilà.
1: le sud. Ben voilà. Donc voilà. Donc je vous ai fait un petit topo. Après, vous avez effectivement aussi les petites pochettes, les petits portefeuilles,
0: oui.
1: toutes ces petites
0: tous les
1: choses,
0: petits accessoires,
1: les petits accessoires que
0: qui peuvent retrouver.
1: Ouais. Ouais. Pensez aussi pochettes parce que nous, les femmes, on a tendance à avoir le sac à main qui supporte beaucoup les affaires des hommes.
0: Oui.
1: Donc
0: souvent.
1: Si vous en avez marre. Et ben vous lui offrez une petite pochette.
0: C'est vrai, ça c'est le côté pratique.
1: Ouais, puis au moins il aura son bordel à lui.
0: Chacun son bordel.
1: Donc voilà un petit peu les idées pour le meilleur papa du monde ou au moins celui du salon. Des cadeaux donc qu'il portera vraiment. Mm-hmm. C'est pour les papas qui méritent un peu mieux que des outils, enfin
0: oui.
1: parfois. Et il restera toujours élégant, confortable et c'est sans mode d'emploi donc. N'hésitez pas, vous passez en boutique, on vous trouvera toujours le petit cadeau sympa qui lui fera plaisir ou au moins qui vous fera plaisir.
0: Voilà, donc boutique chez Loom, rue de la Monnaie, rue piétonne,
1: oui.
0: À Clamcy.
1: Exactement.
0: Voilà. Vous entrez, vous regardez, il y a du choix, de la couleur, enfin voilà, il y en a pour tous les goûts, tous les prix.
1: Oui, et Laetitia se fera un plaisir de vous conseiller.
0: Oui.
1: N'hésitez pas, parce que même si vous ne connaissez pas la taille correctement, on a des retours, il n'y a pas de souci. On peut même prêter les vêtements
0: d'acheter
1: si vraiment
0: local,
1: l'homme...
0: Dans votre boutique.
1: Ouais. Oui.
0: D'échanger,
1: oui.
0: d'essayer.
1: On peut échanger, si voilà. ça ne plaît pas du tout, on échange après. Enfin voilà, tout est possible.
0: Alors pensez au papa en tout cas.
1: Allez, bonne fête à tous les papas.

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2: Bonjour à tous. La canicule continue de gagner du terrain en France. 60 départements sont placés en vigilance orange ce samedi. Météo France prévient que certains pourraient même basculer en rouge dès demain dimanche. Lundi pourrait même devenir la journée la plus chaude jamais enregistrée dans le pays, tout mois confondu, avec un épisode comparable par sa durée et son intensité à la canicule de 2003. Face à la situation, le gouvernement a activé un centre interministériel de crise, lui. Les conséquences en effet se multiplient. Des oraux du bac ont été reportés dans 5 académies. Plusieurs villes ont annulé leur fête de la musique et d'autres comme Nantes fermeront leurs écoles publiques lundi et mardi après-midi. Un avion de tourisme s'est lui écrasé hier après-midi dans un champ sur la commune de La Baule, faisant 2 morts. Le drame a enflammé une partie du champ en question, mais l'incendie a pu être rapidement éteint par les secours qui ont mobilisé tout de même 63 pompiers et 29 engins. Jean-Luc Mélenchon a lui salué une victoire pour les libertés publiques. La justice a suspendu l'interdiction du concert organisé par la France Insoumise pour la fête de la musique à Paris demain. Le préfet de police avait interdit l'événement en invoquant des risques de troubles à l'ordre public liés notamment à la présence de personnalités comme Assa Traoré ou encore le rappeur Medine. Après la première demi-finale disputée hier soir qui a vu Toulouse écraser le Racing 92, place au second choc du top 14 ce samedi. Montpellier et le Stade Français se retrouvent à 21h05 à Marseille pour une place en finale du championnat de France. Les Héroultais qualifiés directement grâce à leur deuxième place tenteront de faire parler leur fraîcheur. En face, le Stade Français arrive en confiance après son succès en barrage. Une soirée décisive dans la course au bouclier de Brennus. Et puis mondial de foot, le Maroc et le Brésil ont respectivement battu l'Écosse et Haïti cette nuit, alors que la Turquie, battue par le Paraguay, est déjà éliminé. Quelques heures auparavant, les États-Unis se sont octroyés le ticket pour les 16e de finale en dominant les Australiens. Deux matchs au programme de la Coupe du Monde ce samedi. À 19h, les Pays-Bas retrouveront la Suède. À 22h, ensuite, l'Allemagne affrontera la Côte d'Ivoire dans le groupe E. Les Allemands partent favoris, mais devront se méfier d'une équipe ivoirienne capable de bousculer les grandes nations. C'est la fin de cette édition. Merci de l'avoir suivie.

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2: Bonjour à tous. Un avion de tourisme s'est écrasé hier après-midi dans un champ sur la commune de La Baule, faisant deux morts. Parmi eux se trouvait Claude Guillemot, cofondateur avec ses quatre frères de la société Ubisoft et propriétaire de l'appareil. Le dirigeant breton était attendu ce week-end à La Baule pour un rassemblement de plus d'une centaine d'avions. L'autre passager serait un instructeur de Rennes. Alors que la France entre dans une période caniculaire qui s'annonce étendue, durable et intense, 60 départements sont en vigilance orange canicule aujourd'hui et demain. 10 départements du centre et du nord-est le sont, eux, pour risque d'orage. Après une journée étouffante demain, lundi, rien ne va s'améliorer puisque Météo France prévoit des températures moyennes sur l'Hexagone qui pourraient atteindre le niveau de la journée la plus chaude jamais mesurée dans le pays, tout moins confondu. De nombreux événements prévus ce week-end ont d'ores et déjà été annulés, eux, à travers le pays et notamment à Paris où la mairie a décidé d'ouvrir les parcs et jardins 24 heures sur 24. Lui a conclu son discours avec les mots Bruno président. Boualem Sansal était présent au premier meeting présidentiel du candidat Bruno Retailleau ce samedi. L'écrivain y a notamment affirmé que le président DLR était le héros de la prison où il avait été incarcéré en Algérie, en référence au bras de fer qu'il avait engagé contre Alger. En dépit du cessez-le-feu annoncé hier, des frappes israéliennes dans la région de Nabatillé, dans le sud du Liban, ont fait au moins 16 morts aujourd'hui. Un peu plus tard, 7 personnes sont mortes dans une frappe dans la région de Saïda, plus au nord. L'armée israélienne divisée, le Hezbollah, qui affirme avoir attaqué les forces israéliennes qui tentaient une infiltration. Résultat, en début d'après-midi, l'Iran a dit fermer le détroit d'Hormuz en réaction à ces frappes israéliennes. Football. Après la qualification des États-Unis en 16e de finale et la victoire marocaine cette nuit, la Coupe du Monde se poursuit ce samedi avec deux affiches au programme de la soirée. À 19h, les Pays-Bas affrontent la Suède dans le groupe F. Les Néerlandais visent une première victoire après leur nul face au Japon, tandis que les Scandinaves veulent confirmer leur large succès contre la Tunisie. À 22h ensuite, l'Allemagne défiera la Côte d'Ivoire pour la tête du groupe E. Et puis dans la nuit, l'Équateur sera opposé à Curaçao à 2h, avant Tunisie-Japon à 6h du matin.

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2: Bonsoir à tous. Le dernier ticket pour la finale du top 14 se joue ce samedi soir à Marseille. À partir de 21h05, Montpellier défiera le stade français à l'Orange Vélodrome devant plusieurs dizaines de milliers de spectateurs attendus. Solide tout au long de cette saison, les Héraultais bénéficient ici de 2 semaines de repos après leur qualification directe. Les Parisiens, eux, ont dû passer par les barrages mais ont marqué les esprits en éliminant La Rochelle. Le vainqueur, en tout cas, rejoindra la finale du championnat de France face à Toulouse. Les Toulousains qui ont largement dominé le Racing 92 sur la pelouse marseillaise hier en l'emportant 71-17 et en marquant 10 essais au passage. Un record de points inscrits dans un match de phase finale d'ailleurs. Football maintenant, ces résultats permettent aux Américains de rejoindre le Mexique parmi les premières équipes qualifiées pour la phase à élimination directe. La nuit dernière, les États-Unis ont validé leur qualification pour les 16e de finale en battant l'Australie 2-0. Le Paraguay pour sa part a créé la surprise en s'imposant 1-0 face à la Turquie qui est donc déjà éliminée de la compétition. Le Maroc a également décroché un précieux succès tandis que le Brésil s'est largement rassuré en dominant Haïti. La deuxième journée de la phase de groupe de la Coupe du Monde se poursuit en tout cas ce samedi avec 4 rencontres au programme. Après Pays-Bas-Suède, les Allemands défieront les Ivoiriens dès 22h. L'Allemagne, impressionnante face à Curaçao, affrontera la Côte d'Ivoire victorieuse de l'Équateur dans un duel pour la tête du groupe E. Dans la nuit, l'Équateur jouera justement contre Curaçao, ce sera à 2h du matin. Enfin à 6h pour les Lefto, la Tunisie, désormais dirigée par Hervé Renard, défiera le Japon pour tenter de relancer son mondial. Une nuit à enjeu donc de l'autre côté de l'Atlantique. Escrime maintenant, l'équipe de France féminine de fleuret s'est qualifiée pour la finale des championnats d'Europe d'escrime par équipe à Antony en battant l'Espagne 45-40 aujourd'hui. Les Bleus défieront donc l'Italie ce soir pour la médaille d'or. Et puis retour sur les terrains de foot, là on ne sait pas ce que Miguel Almiron a dit au défenseur turc Mert Mulder, mais le Paraguayen a écopé d'un carton rouge évitable la nuit dernière. Il est en effet le premier joueur à être expulsé pour s'être couvert la bouche en s'adressant à un adversaire, et ce en application d'une nouvelle règle décidée par la FIFA pour cette Coupe du Monde.

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0: Salut à toutes, salut à tous, soyez les bienvenus pour un nouveau numéro de Club Collection. Chaque semaine, une heure complète dédiée aux souvenirs. Nous voyageons au cœur des années 70, 80 et 90. Club Collection est réalisé, produit et mixé par Seb, Blind Sound Session. Vous gardez le contact avec nous via les réseaux sociaux, notamment le Facebook officiel de l'émission. C'est Club-Collection, espace show. Le programme de cette semaine, après le mix de Seb, on écoutera la séquence Megamix et nous retournerons en 1991 avec le Power Mix 91. Et puis en fin d'émission, une reprise d'un tube signé Debarge en 1985. Et là, nous irons quelques années plus tard pour retrouver cette belle reprise. Seb, mix pour nous avec dans un instant le son très funky de Brenda Taylor. You can have your cake and eat it too. Il y aura Black People, c'est la reprise de Boule Noire, Aimé d'amour, sortie au cours des années 90. Jeanne Masse en rouge et noir, retravaillée par Charlie George. Et puis on écoutera dans Club Collection Milli Vanilli avec Keep On Running. Et là, c'est un morceau qui nous ramène en 1981, également très funky dans l'esprit. Hot Cuisine, Who's Been Kissing You? Voici le G-Ski Extended.
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0: Club Collection au cœur des années 80 et pour clôturer le mix de Seb, là nous étions en 1987 ou 88 avec Ken Laszlo, 1, 2, 3, 4, 5, 6, 7 and 8, c'était le Jumper Mix.
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Tout à l'heure, Seb vous a proposé Hot Cuisine en 1981, Who's Been Kissing You, le G-Ski Extended, Brenda Taylor, You Can Have Your Cake and Eat It Too, quasiment dans les mêmes années, Black People, la reprise de Boule Noire avec Aimé d'Amour, Jeanne Masse en Rouge et Noir, remixé par Charlie George, c'est un réédit, une version reboostée, et puis Milli Vanilli avec Keep On Running, le Running Man Mix. On enchaîne avec la séquence Megamix, retour cette semaine en 1991 avec le Power Mix 91. Ça va nous rappeler les belles années Italo House et plutôt tendance Eurodance. Avec pour commencer Tony Moran, Same Sun, Same Sky, Lisa Stanfield, This Is The Right Time, Adventure of Stevie V, Dirty Cash, Madonna, Vogue, Black Box, Everybody, Everybody. Il y aura le son très anglais des Pet Shop Boys, So Hard, The Human League, Hurt Like a Will, 49 Years, Don't You Love Me, Black Box, I Don't Know Anybody Else, D-Mob with Café Donis, That's The Way Of The World, Café Donis toute seule, Just Another Dream, Mr. Lee, Pump It Up, 49 Years, Touch Me, Betty Boo, Doing The Do, Delight et l'incontournable Groove Is In The Heart, Technotronic featuring Yakit K, Get Up Before The Night Is Over, Two In A Room, Wiggle It, Technotronic mais avec un autre featuring, celui de Mac Eric, This Beat Is Technotronic, et cette séquence Megamix va se clôturer avec The Adventures of Stevie V, Jealousy, il y aura W, Fun Love et Delight à nouveau avec Power of Love. 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

l'époque dans Club Collection à l'instant, retour en 1991 avec la séquence Mega Mix de la semaine, c'était le Power Mix 91. Il y avait pour démarrer Tony Moran, Sam Sun, Sam Sky, Lisa Stanfield, This Is The Right Time, Adventure of Stevie V, Dirty Cash. On a écouté Madonna, Vogue, Black Box, Everybody, Everybody, Pet Shop Boys, So Hard, The Human League, Hurt Like Will, 49 Years, Don't You Love Me, Black Box, I Don't Know Anybody Else, D-Mob with Kathy Dennis avec That's The Way Of The World, Kathy Dennis, Just Another Dream, Mr. Lee, Pump That Body, 49 Years, une seconde fois pour Touch Me, Betty Boo, Doing The Do, Delight, Groove Is In The Heart, Technotronic featuring Yakitke avec Get Up Before The Night Is Over, Two In A Room, Wiggle It, Technotronic featuring Mac Eric, This Beat Is Technotronic, The Adventures of Stevie V avec Jealousy, Double D, Fun Love, Delight avec Power of Love. Club Collection, vous pouvez nous retrouver quand vous le souhaitez en podcast. Nous sommes disponibles sur les principales plateformes. Pour nous écouter en replay, vous tapez tout simplement les deux mots-clés Club Collection, notamment dans Apple Podcast. Et ça fonctionne évidemment via les enceintes.

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3: Salut tout le monde, je suis content de vous retrouver. Club In Chart, nouvelle édition pour une nouvelle semaine avec tous les meilleurs hits dance de la semaine. C'est Criss Cross Amsterdam qui l'inaugure direct, la numéro 40, nouvelle entrée. Le son de Lucenzo, vous avez découvert il y a 3 semaines avec Rehab 39e. Et autre entrée cette semaine, l'arrivée de J Balvin. Nouveau hit, Azul, numéro 38. Yeah.

arrive avec l'une des Blackpink, c'est Lisa, 4 places de plus, numéro 35. On retrouve Dua Lipa qui n'a pas bougé. Stromae avec Pomme, numéro 33. Elles sont de Enrique Iglesias avec Pitbull. Tamombienne, bah ça se passe plutôt bien. 3 places de plus, numéro 32, parmi les 40 hits les plus mixés par les DJ et les radios.

0: Bad Bunny dans Club Inchart. On va sur une double dose de The Weeknd, puisqu'il est toujours classé 30e comme la semaine dernière avec Cry For Me. Il est arrivé aussi avec son nouveau hit remixé Open Hearts numéro 29. Double dose de The Weeknd dans un instant dans Club Inchart.
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Jungle et sa team, et ils sont tous là avec VG Dream, numéro 27 de Club In Chart. Bon mix pour Linkin Park, 26ème, moins 3 places juste avant Soul King qui en gagne 3 justement, numéro 25.

Un mec qui fait de la musique mais bien influenceur quand même, hein. Soul King numéro 25, plus 3 places. Allez, Théodore il est là, numéro 24, lui c'est plus 6, c'est bien joué, c'est fort. Il arrive juste avant Eminem, numéro 23, et le son de Teddy Swims, le remix.

Shabuzi comme Beyoncé qui était dans l'urbain et qui fait maintenant la country music, bah voilà. Everybody had bargain tips. Et bah ça c'était les Swims classés deux fois. Le nouveau titre The Door qu'on va écouter dans un instant pour attaquer la seconde heure de Clubbing Chart. Juste avant Cyril. Et on retrouvera aussi Benson Boone, le nouveau Slow It Down, remix by Alliance.

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13. Une belle progression cette semaine. 19 places de plus d'un coup là. Juste avant de retrouver Enrique Iglesias avec Pitbull. Ou encore le son de Lola Young, elle est toujours là. Et la sûre, elle est 14e. Messi, c'est le remix des Chains.

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Lola Young, 14e de Club Inchart. On va retrouver Dochi, élue quand même femme de l'année au Billboard Music Awards. En plus, elle a chopé des Grammy, donc ça enchaîne bien pour elle, hein, ça se passe plutôt bien. Elle est 13e dans Club Inchart. On va la retrouver juste avant Benson Boone, numéro 12, 6 places de plus. Et la Québécoise Charlotte Cardin, Feel Good, numéro 11. C'est juste avant d'attaquer le top 10 de Club Inchart.

Bienvenue dans Club In Chart, on arrive tout au sommet. Les meilleurs sont là, on attaque le top 10, les 10 meilleurs. Bon bah petite chute quand même pour Damiano David qui était 3ème. On va le retrouver très vite, c'est Next Summer d'ici quelques instants. Bormin est calé aussi, Break Your Heart numéro 9, la reprise de Tayo Cruz. Et le phénomène Gims et Jules, Air Force Blanche qui progresse chaque semaine. Encore 5 places de prix cette semaine, numéro 8 dans Club In Chart.

0: Ah bah, il est classé plusieurs fois, et notamment avec Sois pas timide, remix de Serra, c'est Gims, numéro 7 de Clubbing Chart. La suite du classement avec l'excellent remix de Coldplay, We Pray, numéro 6, comme la semaine dernière. Et puis The Weeknd arrive aussi Dancing in the Flame, là aussi sans changement, numéro 5 cette semaine, avec les meilleurs hits dance de la semaine dans Clubbing Chart.
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Stravinsky, ben voilà une prestation qui a marqué le monde, hein, notamment lors des JO, et puis ils étaient numéro 1. Et voilà deuxième de Clubin Chart, et pour la deuxième semaine, Karol G a repris sa place numéro 1. Je vous retrouve la semaine prochaine pour le prochain

installé aux platines de Dance Floor Express avec les meilleurs hits du moment en version qui bouge, mais également des nouveautés et pas mal de surprises. Bel exemple dans ce prochain quart d'heure, un mix que j'adore de Lady Gaga, Abracadabra, ça va sonner plutôt funky. Je vous ai calé également Tiesto et Hawks. On écoutera Chapel Roan, Lola Young, remixé par Sergeant Slick, autre belle merveille dans un instant avec Messi, à venir également It Feels So Good de Sonic, ça devrait vous rappeler des souvenirs.

Le dernier Lost Frequencies sur les platines de Dance Floor Express. Il s'appelle Love Is The Only Thing. Bienvenue chaque semaine, le meilleur du son club est bien là, calé dans le tempo. Les meilleurs hits du moment en version qui bouge avec dans un instant Robin Schulz et Sam Martin. C'est avec Cyril World Gone Wild. On écoutera la version rééditée de Avicii Forever Yours. Je vous ai calé également Mr. Belt et Weasel Don't Stop Loving. Ça va vous rappeler des vieux sons façon Motown. Et là, les hits, évidemment, à l'honneur dans Dance Floor Express. Gracie Abrams, That's So True. Voici le remix de Castra. Montez le son, faites-vous plaisir.

David Guetta et Sia dans Dance Floor Express, Beautiful People. Juste avant, c'était Upsilon, Every Time We Touch. Et puis, il y a eu cet excellent remix de Stromae et Pomme. La suite du mix est avec le nouveau Nathan Dow versus

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1: Hello tout le monde, bienvenue, c'est le retour de Clubhouse Session. On se retrouve pour les deux prochaines heures, le son house et soulful avec vous, avec des nouveautés, notamment pas mal de belles choses à découvrir au cours de cette première partie. Il y aura le house classique of the week à la fin de cette première heure. Et puis j'ai

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On écoutera le Clubhouse Session Powerplay. C'est le dernier Johnny Dangerous avec Famous Poets, Besides Myself, remixé par Dave Lizia. Et on commence avec une belle nouveauté, Sergeant Slick, Make It Happen. Ça sonne très funky et ça,

McLendon avec Output Input, ça c'est pour le featuring et ça s'appelle Every Time You Touch Me, c'est remixé par Devly Ziar et c'est vraiment très très funky, une véritable petite merveille. Juste avant, c'était le Clubhouse Session Powerplay de la semaine, là aussi remixé par Devly Ziar, Johnny Dangerous avec le featuring de Foremost Poet, Beside Myself. On a écouté Michael Gray avec beaucoup de monde à côté de lui, Phoebe Edwards, le Geo Gospel Choir et le projet Revival House, ça s'appelle Think, c'est la reprise du classique d'Aretha Franklin. Il y a eu Antonello Ferrari, Aldo Bergamasco et la voix de Fiona Ray, So You Wanna Be A Star. Et nous avons commencé avec le dernier Sergeant Slick, petite merveille là aussi, Make It Happen. 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

The Bank au début des années 80. C'est le dernier HP Vince sur les platines de Clubhouse Session et ça a été rebaptisé My Special Man. Juste avant, nouveauté Nassau featuring Evo avec Disco Ball, je vous ai proposé le son très funky de Spark ou Sparky, Let's Go Dancing, remixé par les deux compères Michael Gray et Dr. Baker. Et nous avons démarré ce set avec une sublime reprise de Earth, Wind and Fire, Mickey Moore and NDT avec Gianni Bini et la voix de Angela Johnson pour cette très belle reprise de In the Stone. Retour dans les souvenirs, voici The House Classic of the Week. Oh, ce titre doit nous ramener en 2004 ou 2005, je crois. Voici Warren Clark avec le featuring de Sheena et ça s'appelle Lifting et ça sonnait très

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4: Merci de me rejoindre pour la seconde partie de Clubhouse Session. Cette semaine, je vous propose une spéciale consacrée à Soul Avengers. 30 minutes de production et de remix. Il y a plein de belles choses sorties dernièrement. Notamment, on écoutera Ten City, le classique That The Way Love Is. Il y aura également le fameux Adeva Musical Freedom. J'adore par-dessus tout. Et puis également la reprise de Hans Nobman signée par Vanessa Jackson. Et on commence avec une toute nouvelle production. Turntable Orchestra. Peut-être que certains d'entre vous vont reconnaître ce titre, sorti en 89 ou 90. You're Gonna Miss Me, retravaillé donc façon 2024.

Vanessa Jackson avec Odyssey Inc. et When Soul Avengers sur les platines de Clubhouse Session. La reprise de Ants No Man. Depuis quasiment 30 minutes, c'est une spéciale consacrée aux remix et aux productions signées Soul Avengers. Juste avant, c'était un morceau qui doit remonter à une dizaine d'années quasiment, avec la participation de Bobby Despasoise. Le titre est Dusk Till Dawn, la reprise d'un classique disco. Il y a eu Soul Avengers et Adeva, la version 2023 de Musical Freedom. Ten City, sorti également il y a quelques mois, le remix du classique That The Way Love Is. Et on a commencé avec le tout nouveau, là cette fois-ci c'est 2024, Turntable Orchestra, You're Gonna Miss Me. C'est un remix d'un vieux titre sorti en 89 ou 90. 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

of Prayers et la voix de l'incontournable Colonel Abrams. Évidemment, ça s'appelle Out of My Head, ce morceau rebaptisé. Je vous ai proposé juste avant Gadjo, version 2024 de I'm Watching You, remixé par Sean Finn. Il y a eu Tracy Hamlin et Glenn Osborough pour le titre Let the Music Take You High. Très bon. Cette version a été signée par DJ Kone et Mark Palacios. Je vous ai mixé Mike Newman, Follow Me, la reprise de Alias, et puis on a démarré avec Blade Runners, Feeling Good. Vous avez certainement reconnu le thème disco du titre de Teddy Pendergrass, morceau qui a été d'ailleurs souvent samplé déjà depuis une vingtaine d'années. Remerciements à Fred pour sa collaboration. On va terminer avec une nouveauté, Mark Rowe et James Stark de retour. Le morceau s'appelle Blaze dans Clubhouse Session, et rendez-vous très vite pour d'autres sons 100% house et soulful. Ciao.